0: También decía, when you drink, don't drive. 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
0: Manejando tranquilo.